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1: C'est cette main puissante qui, après 3 échecs, relève encore l'enfant tombé de bicyclette. Le regard bienveillant posé par la maîtresse sur l'élève distrait que fige la détresse. 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
1: C'est cette main puissante qui, après 3 échecs, relève encore l'enfant tombé de bicyclette. Le regard bienveillant posé par la maîtresse sur l'élève distrait que fige la détresse. C'est l'espace infini pour l'être en devenir, à qui l'on a confié une tâche à accomplir et qui s'en est chargé, ardent, avec brio, entre un simple merci et un sincère bravo. 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
1: Bonjour à toutes et à tous et bienvenue dans les décodeurs numériques. Mickaël à votre service, votre émission sur Déclic Radio, elle est bien là, c'est les décodeurs numériques, la chronique pour mieux comprendre le monde numérique. Alors aujourd'hui on va parler d'un sujet qui intrigue autant qu'il inquiète. L'IA peut-elle nous remplacer ou même nous détruire comme dans les films de science-fiction ? Depuis longtemps, le cinéma nous montre des machines qui prennent le contrôle et se retournent contre l'humanité. Je pense notamment au film Terminator avec Schwarzenegger, il y a toute une série, ou encore AI, Intelligence Artificielle de Steven Spielberg. Mais ces scénarios peuvent-ils vraiment arriver dans la vraie vie ? Et surtout, avec l'arrivée des robots pour le grand public, faut-il s'inquiéter ? Avec moi, pour en parler, ma co-animatrice, vous la connaissez maintenant, c'est Mia, mon intelligence artificielle. Bonjour Mia !
2: Bonjour Mickaël, bonjour à toutes et à tous. Aujourd'hui, on plonge dans un sujet qui fait rêver autant qu'il inquiète. Dans les films, l'IA est souvent présentée comme une menace, une machine qui prend conscience et se retourne contre l'humanité. Mais est-ce vraiment possible dans la réalité? Voyons ça ensemble.
1: Effectivement, on va se remémorer un peu ces films dont j'ai cité. Mia, est-ce que tu peux me résumer rapidement le film Terminator? De quoi ça parlait?
2: Bien sûr, Mickaël. Terminator, sorti en 1984 et réalisé par James Cameron, nous plonge dans un futur où une intelligence artificielle appelée Skynet a pris le contrôle du monde. Skynet, qui était à l'origine un programme militaire, devient consciente et décide que l'humanité est une menace. Pour l'éliminer, elle envoie dans le passé un Terminator, un robot tueur joué par Arnold Schwarzenegger, pour assassiner Sarah Connor, la mère de celui qui mènera la résistance contre les machines. C'est un film qui joue avec l'idée que l'IA pourrait devenir trop intelligente et décider d'agir seule contre l'humanité.
1: C'est un scénario quand même inquiétant. Et dans AI, intelligence artificielle, c'est un autre regard, non, sur l'IA?
2: Exactement, Mickaël. AI, intelligence artificielle, réalisé par Steven Spielberg en 2001, montre une vision très différente de l'IA. L'histoire suit David, un robot humanoïde conçu pour aimer ses parents adoptifs comme un vrai enfant. Mais quand il est abandonné, il part en quête d'un moyen de devenir un vrai garçon, comme dans Pinocchio. Ce film ne présente pas l'IA comme une menace, mais pose une question plus profonde. Et si les robots développaient des émotions, pourraient-ils être acceptés comme des êtres à part entière? C'est une vision bien plus émotionnelle et philosophique que celle de Terminator.
1: Donc ok, donc on a Terminator, c'est une IA qui se retourne contre les humains. Et AI, intelligence artificielle de Spielberg, c'est des robots qui cherchent à être aimés par les humains. Alors Mia, est-ce que ces scénarios peuvent vraiment arriver dans la vraie vie? Peut-on craindre qu'une IA devienne comme Skynet, cette société dangereuse dans Terminator, et décide d'éliminer l'humanité?
2: Non, Mickaël, et voici pourquoi. Aujourd'hui, l'IA n'est pas consciente. Contrairement à Skynet, une intelligence artificielle ne pense pas comme un humain. Elle analyse des données et suit des instructions, mais elle n'a pas de volonté propre. De l'IA ne prend pas de décision seule. Dans Terminator, Skynet déclenche une guerre contre l'humanité. Mais dans la réalité, les IA actuelles ne prennent pas d'initiative. Elles exécutent des tâches programmées par des humains. 3. Les vrais enjeux sont ailleurs. L'IA ne cherche pas à nous éliminer, mais son usage peut poser des questions. Les armes autonomes, comme les drones militaires, qui pourrait agir sans validation humaine. La surveillance de masse, avec des algorithmes qui analysent tous nos comportements. Les biais algorithmiques, qui peuvent influencer des décisions importantes comme l'embauche ou la justice. Donc pas de Terminator en vue, mais il faut bien encadrer l'IA pour éviter des dérives dans son utilisation.
1: Ok Mia. Tu parles effectivement d'algorithmes, deep learning, hein, c'est des termes qu'on a parlé, qu'on a défini, qu'on vous a expliqué le mois dernier. Donc, effectivement, c'est à surveiller et donc un vrai défi. Et il faut surveiller et encadrer. Donc, c'est quand même un peu flippant malgré tout, même s'il y a des humains derrière. Et donc, forcément, un humain gentil va faire une IA gentille et un humain méchant va faire bêtement une IA méchante. Mais parlons justement maintenant des robots. On commence à en voir arriver sur le marché grand public. Comme Tesla, par exemple, qui a développé Optimus. C'est un robot humanoïde capable d'aider dans des tâches du quotidien. Il y a d'autres entreprises aussi qui lancent des robots domestiques. Faut-il vraiment s'inquiéter de voir ces robots arriver dans nos vies quotidiennes?
2: Pas vraiment, Mickaël. Aujourd'hui, les robots sont encore très limités. Prenons Optimus de Tesla. Il sait marcher, soulever des objets, répondre à des commandes, mais il ne pense pas par lui-même. Il suit des instructions et des modèles préétablis. Les robots que l'on vend au grand public sont des assistants améliorés, pas des machines autonomes capables de prendre des décisions comme dans les films. Ils sont surtout utiles pour l'aide aux personnes âgées ou handicapées, robots compagnons. L'industrie, robots qui fabriquent des voitures, des téléphones. La logistique, robots dans les entrepôts, comme chez Amazon. Là où certains voient une menace, d'autres y voient une aide qui peut améliorer notre quotidien. Ce n'est pas demain qu'on aura un robot comme dans E, robot capable de penser seul et de prendre des décisions indépendantes.
1: Donc au final, les robots et l'IA ne sont pas là pour nous remplacer, mais plutôt pour nous assister dans certaines tâches. Ce que tu dis peut un peu nous rassurer, mais est-ce que tu n'as pas un discours un peu politiquement correct? Est-ce que vraiment on peut croire à tout ça?
2: Je comprends tes doutes, Michael. Mais non, ce n'est pas juste du discours rassurant. Aujourd'hui, les robots et les IA ne sont que des outils créés pour aider les humains, pas pour les remplacer ou les dominer. Si on regarde les faits, aucune IA actuelle n'a de conscience ni même la capacité de prendre des décisions autonomes comme un humain. Les robots restent limités. Ils exécutent des tâches précises, mais ils ne savent pas improviser ou raisonner comme nous. Les vraies préoccupations concernent l'usage qu'on en fait. Qui les contrôle? Comment on les programme? Et quelles règles on met en place pour éviter les dérives? Donc, pas de panique, mais il faut rester vigilant et bien encadrer ces technologies pour éviter qu'elles ne soient mal utilisées.
1: Ok, donc pour résumer, on va dire que les scénarios de science-fiction restent de la fiction. L'intelligence artificielle actuelle ne peut pas devenir comme Skynet, car elle n'a pas de conscience propre. Les robots pour le grand public restent encore très basiques, ils ne sont pas autonomes, ils réagissent quand même sous nos ordres. Et donc les vrais enjeux de l'IA concernent son utilisation, surveillance, armes autonomes et des biais algorithmiques. Mais alors, donc finalement, tous ces robots de cinéma ne sont pas si effrayants que ça, on ne va pas se mentir. Il y a aussi des robots qui nous donnent envie d'en avoir un de chez nous. Je pense par exemple à un film que j'ai adoré quand j'étais petit, qui s'appelle Short Circuit, dans les années 80, avec un robot qui s'appelle Johnny 5. Johnny 5, c'était en fait l'histoire d'un robot militaire qui devient pacifique après avoir été frappé par la foudre et qui développe une personnalité attachante et pleine de curiosité et d'humour. Pour ceux plus récemment, ce robot Johnny 5 ressemble beaucoup aussi au film Wall-E. Ça te dit quelque chose, Mia, ce film Wall-E, ce petit robot du film Pixar?
2: Oui, bien sûr, Michael. Wall-E, c'est ce petit robot adorable du film Pixar sorti en 2008. Dans l'histoire, Wall-E passe son temps à nettoyer la Terre qui a été abandonnée par les humains. Mais ce qui le rend si attachant, c'est qu'il rêve d'amour et de compagnie. Il montre qu'un robot peut être plus qu'un simple outil. Il peut être un compagnon fidèle et bienveillant. Ces robots, comme Johnny 5 et Wall-E, sont loin des machines froides et destructrices de Terminator. Ils nous font rêver d'un futur où la technologie serait là pour nous aider et non nous effrayer.
1: Ok, c'est peut-être ça la vraie question. Les robots doivent-ils nous faire peur ou bien pouvons-nous imaginer qu'ils deviennent nos alliés? Aujourd'hui, les robots restent des outils, mais qui sait? Faut-il craindre l'intelligence artificielle comme dans Terminator ou rêver d'un futur où elle nous assiste comme Johnny 5 ou Wall-E? Aujourd'hui, on l'a vu, l'IA n'a ni conscience ni intention propre. Elle ne se rebelle pas, elle ne nous remplace pas, mais elle soulève des vraies questions sur son utilisation. C'est à nous de décider comment nous voulons l'intégrer dans notre quotidien. Alors, chers auditeurs, qu'en pensez-vous? L'IA vous inquiète-t-elle ou au contraire, pensez-vous qu'elle peut être une aide précieuse pour l'humanité? Et réagissez sur Déclic Radio ou nos réseaux sociaux. Mais avant de se quitter, je vous propose de plonger encore plus loin dans cette réflexion en musique. Après l'IA bien avant ChatGPT que je vous ai diffusé la semaine dernière, lors de la dernière chronique, voici un nouveau titre signé de Neural Flow. Vous savez, c'est ce projet que j'ai créé entre l'homme et la machine, puisqu'on a collaboré, puisque les paroles, je les ai générées grâce à une IA, et le beat, le morceau, la musique, ce n'est pas moi, je ne suis pas musicien, c'est l'IA qui a généré ça. Et donc, on va s'écouter ce morceau de Neural Flow qui s'appelle l'IA, rêve ou menace. Merci Mia, et à bientôt.
2: Merci à toi, Michael, et merci à vous, chers auditeurs, d'avoir suivi cette chronique. L'intelligence artificielle est un sujet qui fait autant rêver que débattre, Et c'est justement pour ça qu'il est essentiel d'en parler. Alors, IA, rêve ou menace, à chacun de se faire son avis. Mais une chose est sûre, c'est nous, humains, qui avons le contrôle sur son avenir. Et maintenant, place à la musique.
1: Oui, nous les humains, c'est très rigolo que tu dis ça, Mia. Allez, écoutez, vibrez et dites-nous ce que vous en pensez. Noralflo, c'est maintenant et à bientôt sur Déclic Radio.

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On a perdu cette notion aujourd'hui des beaux garçons. 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

0: retour sur la 20e édition du festival Jazz sur un plateau. Festival jusqu'au 2 août 2026 avec en guest Yuri Bienaventura. Jazz sur un plateau, c'est sur le territoire de Larnas, Viviers, Saint-Marcel d'Ardèche, Saint-Montant, Saint-Just d'Ardèche, Gras, Bourg-Saint-Andéol et Saint-Remèze. Wilfried Arpaillet, toi tu es co-organisateur du festival Jazz sur un plateau. Et cette année, c'est une année avec une énergie un peu particulière parce que c'est les 20 ans.
1: Alors oui, c'est les 20 ans. Pour les 10 ans, on avait eu Cory Henry qu'on a failli réavoir cette année. Mais cette année, en tête d'affiche, on a Yuri Bonaventura. Et on a un truc très particulier, presque classique, Jérémy Ababou. Les dates des deux, c'est Yuri Bonaventura le 2 août à Larnas et Jérémy Ababou le 18 juillet à Viviers.
0: Et la spécificité de ce festival, c'est que vous êtes sur plusieurs communes et vous allez faire le tour du coup entre Larnas, Saint-Montant, Bourg-Saint-Andéol.
1: Absolument, Viviers. Et là je suis sur la route justement à mettre des affiches plus fluo sur toutes ces dates. Donc on était à Saint-Martin, à Saint-Just, à Bourg-Saint-Andéol, à Viviers. On est remonté jusqu'à Saint-Thomé pour le pays de Coiron. Et là, on redescend pour mettre deux, trois affiches dans la montée de la Sainte-Baume, qui est en fait la gorge qui va de Saint-Montant à Larnas.
0: Donc là, on sait qu'il y a vraiment toutes les personnes qui viennent profiter de l'Ardèche, prendre ses vacances, de venir bah, évidemment profiter de notre rivière, mais aussi des festivals qui proposent voilà, de découvrir des lieux patrimoniaux ou des lieux dans des centres de village.
1: Oui, on essaye d'être toujours un peu dans des endroits un petit peu jolis. Je vais commencer par le sud.
0: Oui.
1: À Saint-Martin, on est en face de la falaise des Guèzes, dans un champ presque au bord de l'eau. Ensuite, à Saint-Martin, on est sur la place du village collé à l'église. Ensuite, à Bourg-Saint-Andéol, on est sur la place de l'hôtel de ville près du Rhône. Ensuite, à Saint-Montant, on est sur une chapelle Saint-André-Mitrois. Elle n'est peut-être pas du 11e, mais du 12e. Enfin,
0: ouais, qui donne une acoustique magnifique. Différente. Ouais.
1: Oui. Et à chaque fois, c'est un peu comme ça. À Larnas, c'est sur le site de l'église Saint-Pierre. À Viviers, on a la cour d'honneur. On a plein de trucs à Viviers. On a quatre trucs en tout. Un qui est déjà fait, c'est notre tremplin, qui était le 13 mai, au théâtre Art Déco. Ensuite, on a maintenant le 18 à Babou, dans la cour d'honneur de l'hôtel de ville. On a au Clos Saint-Roch, c'est-à-dire dans le haut de Viviers, dans le quartier de la cathédrale, dans un ancien couvent, Suzy, un super groupe avec une chanteuse un peu décapante, le 29.
0: Ouais, elle est surprenante, vraiment, moi je la conseille parce que j'ai eu l'occasion de l'écouter,
1: oui.
0: On mettra un petit extrait et c'est une belle découverte.
1: Oui, c'est décapant et très hilarant, positif, grave.

0: Suzy a retrouvé le 29 juillet à Viviers, au Clos Saint-Roch à 21h, au festival Jazz sur un plateau.
1: Je crois que j'ai oublié personne. Si Saint-Rémez, on joue sur la place du Port-Guy, qui est une place triangulaire qui donne sur l'église. Là, on sera le 21 avec un groupe de Lyon, du jazz, El Proyecto. Alors, c'est un Lyonnais batteur qui est parti un peu en Amérique du Sud. Il a fait une tournée au Chili. Il a trouvé je crois que c'est son bassiste, qu'il a ramené. Et là, il tourne avec une chanteuse. C'est super.
0: Et ce qui fait que, du coup, il a des notes un petit peu plus caribéennes dans son jazz.
1: Non, parce qu'en fait, c'est plutôt carrément Amérique du Sud. Il en a déjà un peu des notes caribéennes, mais là, on était plutôt Chili, donc... plutôt Chili-Argentine, vraiment Amérique du Sud. Et plutôt Amérique du Sud que salsa. Donc en fait, même lui, il a fait beaucoup de musique caribéenne et cubaine, mais là, le plus cubain ou caribéen qu'il y ait, enfin latino, c'est les timbales.
0: Oui.
1: Mais sinon, c'est batterie, timbales, conga, piano, contrebasse, chant. Et ça, c'est le 21 à Saint-Rémez, et c'est très très bien. Mais en fait, tout est très très bien.
0: Tout est très très bien. Il y a évidemment la grosse tête d'affiche qui est Yuri Bienaventura, mais tous les autres sont vraiment à découvrir, sachant que c'est un festival qui est vraiment à taille humaine, c'est-à-dire que quand on vient au festival, on ne se retrouve pas avec 10 000 festivaliers, mais on est une petite, un peu plus d'une... on est plusieurs centaines, certes, mais on a une proximité conviviale qui fait que c'est très intimiste.
1: Oui, on essaye de garder ça. Alors pour l'Arnas, c'est un peu en train de changer, mais de toute manière... avec Bernard Chazot, cofondateur du festival, maire maintenant depuis 6 ans, on a après 2023 et Electro Deluxe, on s'est dit c'est trop petit, il faut qu'on fasse quelque chose, qu'on arrive à augmenter la jauge de ce lieu. Donc sur le site de l'Arnas, on a tout chamboulé de manière à doubler la jauge, mais ça fait un millier, 1200 personnes sur le site maxi. Donc
0: oui,
1: de toute manière,
0: ça reste très familial comme proposition.
1: Ça reste très petit. On n'arrivera jamais à mettre 3000 personnes là-haut.
0: Et c'est ça qui permet vraiment d'avoir des souvenirs exceptionnels, parce qu'on est en extérieur, sous les étoiles, dans des lieux patrimoniaux, oui, en Basse-Ardèche, et en même temps, on a des artistes extraordinaires qui viennent se livrer comme s'ils étaient sur des grandes scènes ou des grands zéniths, mais là, dans des petits villages.
1: Ah, c'est clair, ce qui est génial, c'est que pour eux, c'est pareil.
0: Ouais.
1: C'est ça qui est très exceptionnel. Ça, je l'avais déjà compris un peu il y a longtemps, parce que moi, j'ai passé ma vie en studio et dans le son et dans la musique. C'est qu'en fait, pour les artistes, qu'il y ait 20 personnes dans une salle, ou 2000, ou 20 000, à part le bruit de la foule, l'intention et la communication, c'est pareil. Après, bon, c'est forcément beaucoup plus terrassant quand il y a 20 000 personnes, mais la fibre, le truc qui est le moteur, c'est le même.
0: Tout à fait, parce qu'on a la proximité, on peut voir les mimiques autant expressives, artistiques, dans l'intention émotionnelle des artistes,
1: ouais,
0: qui proposent.
1: Ah bah là, ils sont les premiers rangs, ils vont être à un mètre de Yuri.
0: Yuri Bienaventura a retrouvé le 2 août à l'Arnas, à 21h30 à l'église Saint-Pierre, à l'occasion du festival Jazz sur un plateau, pour la 20e édition. Ça, c'est assez exceptionnel. Tout ça à des prix relativement accessibles. Et ça, merci.
1: À moins de 30 balles, ouais.
0: Et ça, vraiment, vous nous proposez pour cette 20e édition un super festival. Moi, je recommande à tous les auditeurs de venir faire un petit saut
1: saison. Nos deux têtes d'affiche, c'est 29€, Jérémy et Yuri Bonaventura. Suzy, c'est 15, je crois.
0: Et vous pouvez tout retrouver directement sur votre site internet.
1: Oui, allez sur le site internet. Je crois que je vais en oublier un. Mais en fait, oui, on a beaucoup de concerts gratuits aussi. Donc il y en a vraiment pour un peu tous les goûts. C'est toujours très musical. Donc malgré tout, c'est un programme de la musique. Toujours de la musique, j'insiste. Et du jazz, un peu. Ça fait un peu peur aux gens, le jazz. Donc c'est jazzy, mais c'est pas que du jazz. Par exemple, à Saint-Just, on a de la chanson à texte, un peu dans le créneau William Scheller, rock progressif, donc c'est pas du tout du jazz, mais c'est de magnifiques textes. On a aussi à Gras, le 27, un trio avec le directeur de la Cascade, qui est un clown. C'est un trio familial, c'est absolument magnifique ce qu'il fait.
0: Ça vaut le détour, je pense.
1: C'est un clown qui écrit. Donc un clown qui écrit de la musique en famille. Sa femme est russe, ça se promène entre Saint-Montant, Moscou... c'est très étonnant.
0: Et tout ça est à retrouver donc pendant le festival Jazz sur un plateau, entre début juillet et début août.
1: Jusqu'au 2 août.
0: Tout en ayant une programmation un peu plus large, comme vous disiez, puisque vous faites un tremplin début mai, qui est plutôt une tremplin pour aider.
1: Mai, on avait une avant-première le 13 juin, les Invendables, c'est fait, c'était super, ça a beaucoup beaucoup plu. C'est le 17 à Saint-Montant, suivi le lendemain de Jérémy Ababou, le 18 à Viviers.
0: Super. Est-ce qu'en trois mots, tu peux nous résumer l'énergie du festival Jazz sur un plateau ?
1: Alors l'énergie du festival, alors, je ne sais pas si c'est l'énergie, mais en fait, c'est faire partager de la musique au plus grand public possible. C'est-à-dire, j'entends par là que ça reste, il y a plus de trois mots, que ça reste accessible et que ça ne soit pas trop élitiste, de manière à ce que tout le monde s'y retrouve, mais que ça reste néanmoins toujours très musical, artistique, écrit, voilà. Même quand c'est improvisé, voilà, c'est écrit, musical et artistique.
0: Dans une ambiance festive pour cet été en Basse-Ardèche, du coup, vous nous proposez ça au Festival Jazz sur un plateau. Merci beaucoup à toi, Wilfried, et à toutes les équipes, à tous les bénévoles, parce qu'évidemment, bah, c'est un festival dans des petits villages, donc il n'y aurait pas sans les bénévoles.
1: Les bénévoles, les partenaires, tous ceux qui nous aident, le département, tous les financeurs publics, les privés et les gens qui viennent.
0: Et on va écouter un extrait du spectacle de Jérémy Ababou, suivi d'un échange avec lui.
2: Et je ne sais pas si vous vous rendez compte, mais Mozart a composé 41 symphonies. C'est énorme. Et ce que je viens de jouer là, c'est le numéro 40 qu'il a composé à Vienne en 1788, vers la fin de sa vie, alors qu'il se trouvait dans une période de profond désespoir. Vous savez, on a parfois l'impression que les compositeurs sont de vieux savants. Pourtant, Mozart est mort très jeune, beaucoup trop jeune. Il adorait taquiner, provoquer, renverser les choses. Certains disent même qu'il était insolent. Et moi, je me suis demandé ce qu'aurait pu être Mozart à une autre époque. Un autre endroit du monde. Je sais pas, vous imaginez par exemple un Mozart du XXe siècle. Peut-être qu'on l'aurait croisé à Chicago dans un vieux club de jazz bondé. Ça fume, ça joue, ça boit, ça danse.

Et à 11h du Maghreb, peut-être que vous l'aurez croisé à Tanger, au souk, derrière un petit stand qui vend des instruments de musique. Vous imaginez la foule, les parfums, les épices et la musique.

0: pour les 20 ans du festival Jazz sur un plateau, Jérémy Ababou, qu'on vient d'écouter, fait partie d'une programmation qui est assez éclectique de jazz à la salsa, qui finira en apothéose avec en guest Yuri Bienaventura le 2 août à l'Arnas. Jérémy Ababou a été reconnu révélation dans Jazz Magazine en 2016 pour son premier album, et on le découvre sur les ondes FM de France Inter grâce aux émissions d'André Manoukian, avec qui il va d'ailleurs créer un projet à quatre mains, et pour lequel il va aussi être professeur de piano. On a la chance de le rencontrer à la sortie de son spectacle, le 18 juillet, à Viviers.
1: Alors Jérémy Ababou, on est avec toi. Tu nous as fait l'honneur de nous faire un magnifique spectacle à Viviers dans le cadre du festival Jazz sur un plateau. Et tu nous as mis sur un plateau un nouveau spectacle, un spectacle sur lequel tu es parti dans l'histoire de la musique, autant classique que jazz, que musique française, pour nous mettre tout ça sur un plateau et nous offrir des éclats de rire, des éclats de notes et des éclats d'étincelles, parce que ce soir, tout le monde est reparti avec les yeux brillants. Et comment t'es Nous, notre radio, elle s'appelle Déclic Radio. Et on aime bien savoir, pour les artistes, quels sont leurs déclics d'écriture pour les spectacles. Donc pour toi, qu'est-ce qui t'a impulsé cette envie d'écrire ce spectacle-là ?
2: Alors, l'histoire de ce spectacle, c'est que avant, j'étais surtout, je faisais essentiellement des concerts. Donc, j'étais pianiste, enfin, je suis toujours pianiste de jazz essentiellement, mais je faisais des concerts. Et un jour, j'étais seul, je faisais une tournée seule, de piano seul, et je me suis mis à raconter au public, un peu par hasard, comment était fabriqué tel morceau, comment on pouvait penser à un pianiste de jazz, comment on pouvait réarranger un morceau, le jouer différemment, etc. Et là, je me rends compte, vraiment de manière surprenante, que le public est très très très intéressé, ils veulent savoir, ils sont hyper curieux en fait de comprendre la musique. Et à ce moment-là, évidemment ça me chauffe, donc j'ajoute encore plus d'anecdotes et d'histoires, et au fur et à mesure, d'un concert à l'autre, j'ajoute à chaque fois une anecdote de plus, une petite histoire. Et quand je vois que ça marche et ça plaît, je les garde. Et au bout d'une trentaine de dates, parce que j'étais en tournée, sur environ 30 dates, et ben je me dis, tiens, il y a peut-être de quoi faire un spectacle. Et en plus, ça m'amuse beaucoup parce que ça me permet de passer, comme tu le disais tout à l'heure, du jazz à la musique classique, puis à la chanson, puis revenir au jazz, etc. Et donc, ça permet justement de voyager et c'est complètement en adéquation avec ce que j'essaie de transmettre, c'est-à-dire d'expliquer aux gens que la musique, elle n'a pas vraiment de frontières. Il n'y a pas vraiment de limite stylistique entre les genres. Bien qu'évidemment, il y a des genres musicaux, est-ce qu'on est d'accord ? Mais en fait, souvent, les grands compositeurs de musique classique, de jazz, se sont beaucoup inspirés en fait les uns des autres, et aussi ont inspiré ceux qui ont fait de la chanson et vice versa. Voilà. C'est un peu ça le propos.
1: Donc toi, tu fais des ping-pong aussi dans les différents arts. Donc il y a de la poésie, il y a de l'art plastique, de la peinture. Évidemment, il y a de la musique, mais tous les styles musicaux. Et ça, on te découvre, évidemment, pianiste exceptionnel, tu as une dextérité qu'on adore, qui nous amuse de voir tous tes doigts voler sur les touches. Mais tu as aussi ce talent qu'on découvre quand on vient de te voir en spectacle. Tu es conteur, tu es chanteur, et je te dirais même tu es humoriste.
2: Alors, c'est gentil de m'attribuer toutes ces qualités. Mais voilà, ma formation, essentiellement, c'est le piano jazz, un peu la musique classique, mais j'ai pas fait le conservatoire vraiment très sérieusement. Et après, le reste, voilà, ça me vient comme ça sur scène et je vois que ça plaît, donc ça me fait plaisir. Ce que je disais tout à l'heure, justement de pouvoir voyager entre les différents styles de musique, etc., et s'inspirer des styles différents. Évidemment, ça va au-delà de l'art de la musique, ça peut aller aussi, évidemment, dans... Et j'en parle parce que, en fait, j'ai eu la chance aussi de rencontrer des professeurs passionnants. Je me souviens à peu près quand j'avais 21 ans, j'ai eu la chance de rencontrer un professeur de musique classique qui, un jour, en arrivant en cours, était déjà là et il était en train d'improviser à la manière de Debussy. Et il me parlait de contraste.
1: Et que l'improvisation n'est pas que dans le jazz.
2: Ben voilà, en plus, on se rend compte que, évidemment, alors ça, quand on étudie bien la musique classique, on sait évidemment que Chopin savait improviser, Liszt était un grand improvisateur, Bach aussi, enfin, on sait que tous les grands compositeurs improvisaient très bien. Vraiment, dans leur grande majorité. Et ça s'est un peu perdu, parce que après, il y a eu des spécialités. Il y a les interprètes, les compositeurs d'un côté, les improvisateurs de l'autre. Mais en tout cas, ce prof, à l'époque, improvisait donc dans le style de Debussy et il me parlait de contraste. Et très vite, je me souviens, c'est la première fois que j'entendais ça, je m'étais assis à côté pour écouter ce qu'il faisait, c'était magnifique. Et il me disait, tu vois, c'est comme dans un tableau. Dans un tableau, il y a des contrastes parfois. Et c'est là qu'il a, en fait, quand il a dit cette phrase, d'un coup, je me suis dit, mais oui, Ça paraît évident, mais pour moi, ça n'était pas à cette époque-là. Je ne connaissais pas encore ce type de parallèle. Et puis, ça m'a ouvert à les couleurs, les contrastes, les formes. C'est tellement beau. Et on sait, quand on lit d'ailleurs les correspondances, quand on lit un peu les biographies des compositeurs, on sait très bien qu'ils s'intéressaient évidemment à des arts qui dépassaient leur propre musique. Et aussi pour les peintres, par exemple, les peintres qui s'inspiraient de musique, ou les musiciens qui s'inspiraient de peinture. Donc ça, c'est tout communiqué, hein, énormément.
1: Et t'arrives même à nous faire voyager dans le temps, parce que tu fais dialoguer des périodes presque 12e, 13e siècle, jusqu'à des chansons très contemporaines de hip-hop ou de rap, et tu mélanges tout ça, et tout le monde rigole énormément, tout en observant la dextérité que t'as de réaliser finalement un lieu commun. T'arrives à remettre quelque chose qui fait que la musique est universelle.
2: Oui, parce que je pense qu'en réalité, alors chacun a ses raisons, hein, pourquoi les gens composent, mais finalement, c'est au fond, tout ça est lié à la même chose, c'est-à-dire à l'émotion, à la sensibilité humaine. Chacun essaie de s'exprimer hein, à sa manière, on essaie de communiquer avec les autres pour se sentir moins seul, en fait. Hein. Donc, peu importe que ce soit avec un pinceau, un piano, un violon, c'est à peu près la même chose pour moi. Et d'ailleurs, ça, oui, je peux jouer de la musique du XIIe siècle et de la musique du XXe siècle, et c'est toujours pour moi la même chose, en fait.
1: Et c'est ça que, du coup, tu nous permets ça. Parce que pour nous, le public, on peut peut-être mettre des choses avec des étiquettes ou dans des armoires différentes. Et en fait, quand on arrive dans ton spectacle, on dépose toutes ces étiquettes, ces styles qu'on a l'impression qu'ils sont opposés, et
3: cette palissade.
1: Exactement, et du coup on te remercie pour ça, et ça c'est aussi les spécificités de ce festival sur ces 20 ans de jazz sur un plateau, parce que on conclura le festival avec Yuri Bienaventura, donc complètement sur la salsa. Toi tu fais des passerelles entre la musique classique, la musique jazz et également les musiques d'Orient, et tu croises tout ça avec de temps en temps aussi des petites pointes salsa.
3: Oui, des musiques un peu...
1: Musique du monde.
3: Aussi, oui.
1: Et pour finir l'interview, je vais parler de complètement autre chose. Ici, on est dans la vallée du Rhône. Mm-hmm. Et c'est la vallée des fruits. Et si tu étais un fruit, tu serais quel fruit ?
2: La Syrah. Voilà, je serais un Syrah. Voilà, c'est ça que je serais. C'est ça que je serais, évidemment. Okay. Ou un Gamay aussi. J'aime bien le Gamay.
1: Merci à toi.
2: Merci beaucoup. Merci.
0: Pour tous ceux qui n'ont pas eu la chance de voir Jérémy Ababou concert le 18 juillet à Viviers, je vous conseille d'aller le voir à Lyon le 29 octobre 2026.

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0: Bonjour Stéphano, bonjour à tous. Bienvenue dans cette nouvelle émission d'un Sur les traces et l'histoire 2 pour la dernière de la saison. Aujourd'hui, nous abordons les cold cases oubliés du passé et les méthodes d'investigation et de recherche généalogique. Mais tout d'abord, Stéphano, qu'est-ce qu'un cold case ?
1: Un cold case, c'est une affaire classée, sans suite, faute de preuves ou de suspects, mais aussi des questionnements, des mystères qui restent non levés.
0: Aujourd'hui, avec Stéphano, on remonte le temps à la recherche des cold cases les plus anciens. Quels étaient les moyens d'enquête ? Que peut-on espérer découvrir aujourd'hui ? Installez-vous confortablement, chers auditeurs, l'enquête commence. Tout d'abord, Stéphano, nous allons évoquer de très vieux cold cases un peu partout sur le globe. Stéphano, peux-tu nous parler du tout premier, le mystère des disparus de Roanoke, en 1587 ?
1: Avec plaisir, Loïc. Figurez-vous, chers auditeurs, qu'il s'agit d'une disparition de masse. 115 colons anglais s'étaient installés sur l'île de Roanoke, en Amérique du Nord. Walter Raleigh, noble anglais favori de la reine Elizabeth Ier, il obtint de la reine la charte pour coloniser la Virginie, nom donné à la côte et de l'Amérique du Nord. Il organisa plusieurs expéditions, mais ne mit jamais le pied en Amérique. Il finança et planifia la colonie en 1587, connue sous le nom de Roanoke, souvent appelée la colonie perdue. John White, chef de l'expédition en 1587, peintre, cartographe et gouverneur nommé de la nouvelle colonie. Il mena la mission sur l'île de Roanoke, dans l'actuelle Caroline du Nord, avec environ 115 colons. Il retourna en Angleterre pour chercher des renforts, mais à son retour en 1590, il trouva la colonie vide, sans trace claire du destin des colons. En résumé, rôle de Raleigh, financeur, stratège et responsable politique en Angleterre, chef sur le terrain en 1587, John White, gouverneur de la colonie. La disparition mystérieuse, à court de vivres et confronté à des tensions avec les tribus locales, John White retourne en Angleterre pour chercher de l'aide. Problème, à cause de la guerre anglo-espagnole et de l'armada, il ne peut revenir que 3 ans plus tard en 1590. Il revient, la colonie est déserte. Aucune trace de lutte ou de corps. Une seule piste, le mot croatant, gravé sur un poteau. Aucun signe du destin des colons, pas même Virginia Dare. Les principales théories sur leur sort, intégration au peuple autochtone. Les colons auraient rejoint la tribu croatan ou à terrasse située sur une île voisine. Les témoignages ultérieurs parlent d'indigènes aux traits européens ou parlant anglais. Massacre par une autre tribu, certains pensent qu'une tribu hostile aurait éliminé les colons. Famine et échec de survie, les colons auraient-ils tenté de s'éloigner pour survivre sans succès? Émigration vers l'intérieur des terres, une migration vers le nord ou l'ouest est évoquée, mais sans preuve archéologique solide. Découvertes et recherches récentes, des projets comme The Lost Colony DNA Project cherchent des traces génétiques des colons chez la population locale. En 2012, une carte de John White, la Virginia Parr, révéla sous rayon UV un symbole caché qui pourrait désigner un lieu de repli. Deuxième cold case, et toi Loïc, tu as connaissance d'un second cold case assez étrange, n'est-ce pas ?
0: En effet Stéphano, il s'agit des cartes de Piri Reis, mais qui était donc cet homme ? Le cold case des cartes de Piri Reis est un fascinant mélange d'histoire maritime, d'énigmes cartographiques et de spéculations quasi ésotériques. Il ne s'agit pas d'un cold case criminel au sens strict du terme, mais plutôt d'un mystère historique non résolu, presque digne d'une enquête policière. Qu'est-ce que la carte de Piri Reis ? En 1513, Piri Reis, amiral et cartographe de l'Empire ottoman, dessine une carte du monde. Il utilise des sources diverses, dont certaines cartes anciennes aujourd'hui perdues. Seule une portion de cette carte, la partie occidentale, a alors survécu. Elle montre l'ouest de l'Europe, l'Afrique du Nord, l'Amérique du Sud et une zone supposée être l'Antarctique. La carte est redécouverte en 1929 dans le palais du Topkapi à Istanbul en Turquie.
1: Mais pourquoi est-elle si mystérieuse, Wick ?
0: Tu peux refaire.
1: Mais pourquoi est-elle si mystérieuse, Wick ?
0: Alors Stéphano, elle montrerait l'Amérique du Sud avec précision. La côte brésilienne est représentée de manière assez concrète, alors que très peu d'explorateurs y avaient navigué en 1513. Deuxièmement, elle atteste la présence supposée de l'Antarctique sans glace. Certains chercheurs affirment que la carte représenterait l'Antarctique sans sa calotte glaciaire, ce qui serait impossible à observer sans technologie moderne ou satellite. Cela a donné lieu à des théories pseudo-historiques sur une civilisation ancienne avancée. Troisième théorie, des origines inconnues de certaines sources. Piri Reis écrit qu'il s'est basé sur plus de 20 cartes, dont certaines remontant à Alexandre le Grand ou à l'époque antique. Il cite aussi d'ailleurs des cartes portugaises et arabes du Nouveau Monde. Et d'ailleurs, Stefano, est-ce que tu sais pourquoi?
1: Oui, mon cher Loïc, je sais pourquoi. Parce que les Portugais et les Arabes avaient de grands navigateurs à l'époque, tels que Magellan et Christophe Colomb.
0: Et d'ailleurs, les Arabes ont inventé l'astrolabe. Tu devais le savoir, effectivement. Parfait.
1: Exactement, mon cher Loïc.
0: Certaines sources semblent aujourd'hui disparues ou non identifiables. Pourquoi le considère-t-on comme un cold case historique? Parce que c'est un mystère sans résolution définitive depuis plus de 500 ans. Il pose de nombreuses questions. Qui a dessiné les cartes originales dont Piri Reis s'est inspiré? Comment pouvait-il représenter des zones mal connues, voire inaccessibles de son époque? Y avait-il une connaissance ancienne oubliée, une expédition antérieure à Christophe Colomb? Les explications rationnelles, vs les théories extrêmes. Premièrement, des cartes faites par une civilisation avancée et disparue. Pourquoi pas? Des cartes inspirées de travaux portugais ou arabes, plus précis qu'on ne le pensait. Des preuves de la présence de l'Antarctique avant la glaciation. Une mauvaise interprétation de la Patagonie ou d'îles imaginaires. Des preuves d'explorateurs précolombiens, chinois, phéniciens, etc. Et la fusion d'informations géographiques déformées par le temps et les copies.
1: Mais qu'on a déduit PRS lui-même, mon cher Loïc.
0: Dans ses annotations sur la carte, il précise qu'il n'a pas vu toutes ces terres lui-même, mais qu'il a compilé les sources les plus fiables. Il écrit notamment: Cette carte a été construite à partir de 20 cartes anciennes et de la carte de Christophe Colomb.
1: La carte de PRS est un trésor historique qui intrigue autant les historiens que les passionnés de mystère. Le cold case ici est intellectuel. Comment expliquer des représentations géographiques si précises, si tôt? Aucune preuve ne confirme les hypothèses extraordinaires, civilisation perdue, exploration préhistorique, mais l'affaire reste ouverte à l'interprétation et à l'étude.
0: On va d'ailleurs passer au troisième cold case que tu vas nous présenter, Stefano. Peux-tu nous parler de la disparition énigmatique de l'aviatrice Amelia Earhart? Qui était-elle?
1: Loïc, c'est très simple. Amelia était la première aviatrice à traverser l'Atlantique en avion. Cependant, en 1937, lors de son tour du monde, son avion disparaît mystérieusement au-dessus de l'océan Pacifique.
0: Stefano, penses-tu que la disparition d'Amelia puisse avoir un lien avec le triangle des Bermudes? Et si tu ne penses pas que cette théorie soit possible, pourquoi?
1: Le triangle des Bermudes ne se situe pas au niveau du dernier secteur géographique où il a détecté l'appareil d'Amelia, car son avion a été repéré pour la dernière fois sur la zone de l'archipel des îles Kiribati. En 1937, l'aviatrice américaine Amelia Earhart, 39 ans, entreprend un tour du monde en avion. Accompagnée du navigateur Fred Noonan, à bord de leur Lockheed Electra 10E, ils survolent l'Amérique du Sud, l'Afrique, l'Asie et l'Océanie. Le 2 juillet 1937, ils décollent de Lae, Papouasie-Nouvelle-Guinée, pour rejoindre l'île Holland, un minuscule atoll au milieu du Pacifique. C'est l'étape la plus périlleuse, plus de 4 000 km au-dessus de l'eau. Dernier message, aux alentours de 8 h du matin, heure locale, Earhart transmet: Nous devrions être au-dessus de vous, mais nous ne nous voyons pas. Le carburant commence à baisser. Son dernier message évoque une ligne de position 157-337, suggérant qu'il cherchait désespérément Hollande, puis plus rien. Recherche massive, le président Roosevelt lance l'une des plus vastes opérations de recherche jamais menées, dizaines de navires et avions mobilisés, survolant la zone pendant des semaines. Le 9 juillet, un hydravion survole l'île Gardner, Nikumaroro, et note des signes d'occupation. Mais aucun survivant n'est vu. L'opération conclut à un crash en mer, et Earhart et Noonan sont déclarés morts en janvier 1939. Les principales théories. Théorie numéro 1, crash en mer, théorie officielle, avion tombé à court de carburant, englouti dans le Pacifique. Aucun débris retrouvé, malgré des recherches immédiates. Théorie numéro 2, atterrissage sur Nikumaro, théorie crédible, Earhart aurait posé l'avion sur un récif corallien. Elle et Noonan auraient survécu temporairement, des messages radio captés jusqu'après la disparition. En 1940, des ossements humains sont découverts sur l'île, mais mal identifiés. Depuis 1988, l'organisation TIGAR a mené plusieurs expéditions, retrouvant objets féminins, chaussures, miroirs, crèmes anti-tache, preuves indirectes mais concordantes. Théorie numéro 3, capturée par les Japonais, théorie controversée évidemment, Earth aurait été capturé aux îles Marshall, puis emprisonné à Saipan. Témoignages oraux, mais aucune preuve matérielle. Une photo censée prouver sa détention a été démentie, qui a été prise en 1935.
0: Peux-tu me parler, Stefano, des théories alternatives concernant sa disparition?
1: Évidemment, Loïc. Théorie alternative, vie secrète après la guerre. Théorie d'Irene Bolan, évidemment fausse. Mission d'espionnage secrète pour les États-Unis. Inspiration pour des avions japonais non fondés. Recherche moderne et découverte. Ossements de 1940 réévalués, perdus, mais les mesures anthropométriques correspondraient à 99% à Earth. Étude Jones, fait en 2018. Expédition sous-marine. De nombreuses tentatives. Tigard, Nautigos, Ballard ont sondé le Pacifique autour de Hollande et Nikumaroro. Aucune trace définitive de l'avion, malgré des signaux sonars prometteurs. 2023. Une nouvelle annonce. Une anomalie sonar repérée à 5000 mètres de profondeur, ressemblant à un Lockheed Electra, en attente de confirmation visuelle par robot sous-marin. La conclusion, une énigme intacte. Plus de 85 ans après, le mystère Earth reste entier, malgré des progrès scientifiques, ni l'avion, ni les corps n'ont été retrouvés avec certitude. La piste de Nikumaroro reste la plus crédible, mais l'absence de preuves formelles entretient la légende. Amelia Earhart est devenue un symbole d'audace et de mystère, un véritable cold case historique encore ouvert. Maintenant, Loïc, nous allons passer à la deuxième partie de cette émission. Technique d'investigation et méthodologie pour enquêter sur un cold case généalogique. Quelle piste pour relancer une enquête? Exemple concret, une disparition volontaire ou acte criminel?
0: En effet, Stéphano, cher auditeur, l'affaire Michinot, également connue sous le nom de Disparu des Boutiers, est l'un des cold cases les plus mystérieux de France. Le 24 décembre 1972, la famille Michinot, Jacques, alors âgé de 31 ans, son épouse Pierrette, 30 ans, et leurs deux fils, Éric, 7 ans, et Bruno, 4 ans, disparaissent sans laisser de traces après avoir quitté un dîner de Noël chez des amis à Cognac en Charente. Les faits. Vers 1h du matin, la famille quitte le domicile de leur hôte pour regagner leur maison située à Boutier-Saint-Trojan, à environ 4 km de là. Ils n'arriveront jamais à destination. Le lendemain, aucune alerte n'est donnée. Ce n'est qu'une semaine plus tard, alerté par les parents de Jacques, que les gendarmes investissent la maison familiale. Ils y trouvent une dinde et des huîtres avariées dans le réfrigérateur, les cadeaux de Noël encore emballés sous le pied du sapin, et aucun effet personnel manquant. La voiture familiale, une Renault 16, reste quant à elle introuvable. L'enquête. Les recherches initiales se concentrent sur un possible accident de voiture, mais aucune trace n'est trouvée, malgré des dragages intensifs de la Charente. L'enquête révèle que Pierrette entretenait une relation extra-conjugale avec un voisin, Maurice Blanchon, et envisageait alors de divorcer. Cette découverte oriente les soupçons vers le mari, Jacques Méchineau, mais aucun élément concret ne permet de confirmer cette hypothèse. Au fil des années, plusieurs pistes sont explorées, accidents, fuites volontaires, crimes passionnels, voire suicides collectifs. Des fouilles sont organisées en 2011, 2012 et 2013, sans succès. En 2020, l'enquête est relancée par le pôle judiciaire dédié aux affaires non élucidées. Maurice Blanchon est alors interrogé et son terrain est sondé, mais aucune preuve concluante n'est découverte. Un mystère persistant. L'affaire Michinot reste unique en France. Une famille entière disparaît sans laisser de traces, sans témoins, sans corps, ni véhicule retrouvé. En opposition à l'affaire de Xavier Dupont de Ligonnès. En 2023, l'adjudant-chef Stéphane Chalumeau, qui avait relancé l'enquête en 2001, affirme avoir une forte conviction quant au coupable, sans la communiquer car les investigations continuent. Cette affaire continue de fasciner et d'intriguer, alimentant de nombreuses théories et spéculations. Elle illustre les défis auxquels sont confrontées les enquêtes criminelles, même des décennies après les faits. Stéphano, as-tu déjà rencontré des cold cases généalogiques et à défaut, comment enquêterais-tu sur un cold case généalogique?
1: Alors Loïc, je n'ai pour l'instant jamais été confronté à un cold case dans ma généalogie. Cependant, je peux te dire comment je débuterai l'enquête face à une telle affaire. Premièrement, je me renseignerai sur les articles de presse, les rapports d'enquête, les archives, quels que soient recensements, actes d'état civil, actes notariés. Je ferai des recherches sur la personne en question à l'aide des nouvelles technologies. Ensuite, je chercherai les faits similaires qui se sont produits dans le même secteur géographique ou à proximité de ce secteur. Je rechercherai des archives de témoignages ou des témoins vivants qui pourraient m'aider à avoir une vue d'ensemble de l'enquête. Enfin, j'effectuerai des regroupements concernant les indices et preuves recueillies tout au long de mon enquête. Et je ferai une synthèse pour voir les possibilités et théories concernant cette affaire. Et toi, Loïc, quelle technique de recherche et quelle méthodologie adopterais-tu pour enquêter en tant que généalogiste enquêteur génétique professionnel sur de telles affaires de disparition mystérieuse de moins de 100 ans?
0: Avant toute chose, Stéphano, je tiens à préciser qu'en France, tout le monde peut s'intéresser à un cold case, mais tout le monde ne peut pas enquêter officiellement. Tout dépend de la durée. Ce que vous pouvez faire légalement. Étudier une affaire ancienne à partir d'archives publiques, la presse, les émissions, les témoignages. Échanger avec des proches de victimes s'ils sont volontaires. Analyser les zones géographiques ou hypothèses connues. Créer un blog, une chaîne YouTube ou un podcast pour faire connaître l'affaire. Partager de nouvelles pistes ou questionnements avec les enquêteurs ou les médias. Consulter certaines archives judiciaires ou policières si elles sont déclassifiées ou accessibles au public, souvent au-delà de 50 ans, parfois 75 ou 100 ans, pour les affaires les plus sensibles. Par contre, Stéphano, ce qui est interdit ou très encadré, accéder à un dossier judiciaire en cours ou non clos sans autorisation. Ces documents sont strictement réservés aux parties civiles, avocats ou magistrats. S'introduire sur des lieux privés, fouiller des terrains ou collecter des objets sans autorisation légale, c'est une infraction. Accuser publiquement quelqu'un sans preuve, risque de diffamation et de poursuite pénale. Obstruction à une enquête officielle ou tentative de se substituer aux autorités, vous pourriez être poursuivi. Bon à savoir, depuis 2022, la France a créé un pôle judiciaire dédié aux affaires non élucidées, les cold cases, situé à Nanterre. Il travaille avec la gendarmerie, la police et parfois même avec des citoyens enquêteurs reconnus pour leur rigueur. En résumé, oui, vous pouvez enquêter, mais en tant que citoyen passionné ou journaliste, dans un cadre légal strict. Pour une enquête plus active, fouille, accès aux preuves, il faut collaborer avec les autorités ou obtenir des autorisations judiciaires. Cas pratique de cold case généalogique de plus de 100 ans. Vous vous en doutez, Stéphano également, dans ce cas de figure, aucun témoin de l'époque n'est encore en vie. Jean-Claude Gache est né le 28 août 1777 à Satilleux en Ardèche. Il est le fils de Claude Gache et de Marianne Garenne. Après la naissance de son dernier enfant, Antoine Augustin Gache, né le 15 février 1820 à Saint-Symphorien-de-Main, donc on est sur une affaire qui a plus de 200 ans, il disparaît, laissant sa femme seule pour s'occuper de leurs enfants. Mais alors, Stéphano, que lui est-il arrivé? Lors du mariage de son autre fils, Jean-François Régis Gache, avec Marguerite Victoire Chirol, le 1er mars 1840 à Saint-Symphorien-de-Main, on apprend que son fils ne connaît pas le dernier domicile de son père et qu'il est sans aucun doute décédé.
1: Quelle méthodologie suis-tu, Loïc, dans le cadre de certaines enquêtes dites cold case?
0: Premièrement, Stéphano, je recherche tous les actes d'état civil disponibles en ligne et en mairie. Je commence par balayer systématiquement les actes suivants. Acte de naissance de tous les enfants du disparu, acte de mariage du disparu, ici Jean-Claude Gache, acte de décès de son épouse, ici Marianne Garenne, déclarée veuve à son décès. Tous les actes de mariage de ses enfants, parfois le père est mentionné décédé, avec la date et le lieu de son décès, ce qui n'est malheureusement pas le cas ici, puisqu'ils ignorent le lieu du domicile de leur père. Acte de décès potentiel de Jean-Claude Gache dans les communes suivantes. Saint-Symphorien-de-Main, hein, domicile connu en 1820. Satilleux, sa commune de naissance. Commune voisine dans un rayon de 20 km, et pensez à bien regarder les tables de succession et absence. Malheureusement pour cette enquête, cela ne nous emmène à rien. Il faut aussi considérer qu'un disparu sans laisser trace au XIXe siècle est considéré comme étant décédé s'il ne donne pas de nouvelles plusieurs années après sa disparition. Sais-tu comment cela s'appelle en dispositif juridique à l'époque, Stéphano?
1: Non, mon cher Luc. Peux-tu m'en dire plus à ce sujet, s'il te plaît?
0: Alors, on va parler de la présomption d'absence et de la déclaration judiciaire de décès au XIXe siècle. Le Code civil napoléonien de 1804 prévoit deux étapes en cas de disparition inexpliquée. Premièrement, la présomption d'absence. Lorsqu'une personne disparaît sans nouvelles et sans qu'on sache si elle est vivante ou morte, on peut la déclarer absente présumée. Après 5 ans, les proches pouvaient demander au tribunal civil un jugement déclaratif d'absence. Cela permettait de gérer les biens de la personne disparue, d'assurer la tutelle de ses enfants, mais, pour autant, pas encore de prononcer sa mort. Deuxième étape, la déclaration de décès judiciaire. Si aucune nouvelle n'était reçue après 30 ans selon la loi initiale, ou plus tard 10 ou 15 ans selon les modifications du 19e siècle, le décès pouvait être judiciairement prononcé. En 1804, il fallait donc attendre 30 ans pour que la mort soit déclarée. À partir de 1846, donc la loi du 28 décembre, ce délai est réduit à 20 ans, puis à 15 ans si l'absent avait plus de 80 ans au moment de la disparition. Après 1889, la règle générale devient 15 ans sans nouvelles. Dans le cas pratique généalogique, dans le cas de Jean-Claude Gage, disparu après 1820, si sa femme ou ses enfants ont voulu régler des questions de succession ou de remariage, ils ont dû saisir le tribunal civil, souvent celui du domicile. Un jugement d'absence, voire une déclaration judiciaire de décès, aurait pu être enregistré, parfois dans les tables de décès des communes, car retranscrit dans les registres d'état civil. Ces jugements sont consultables aux archives départementales, dans les archives judiciaires civiles, tribunaux de première instance. Ou recherchés, registre d'état civil, parfois un décès est inscrit avec la mention « jugement du tribunal de » en date du. Archives judiciaires, fonds des tribunaux civils, notamment à Privas ou à Nonnet pour l'Ardèche. Concernant les notaires, une succession ou un partage peut faire mention de l'absence déclarée du père. En résumé, Stefano, un disparu sans nouvelles pouvait être déclaré mort au bout de 15 à 30 ans, selon la période. Cela nécessitait une procédure judiciaire, souvent entamée par les héritiers. Ce jugement de décès peut aujourd'hui être retracé dans les archives, parfois dans les registres de décès ou dans les fonds des tribunaux civils en série U ou U-CIV.
1: Merci pour ces explications, Luc. Et du coup, c'est quoi la conclusion ?
0: Eh bien voilà, cher auditeur, le rideau tombe sur cette première partie de notre voyage dans les méandres du passé. Des colons mystérieusement disparus à Roanoke, aux cartes énigmatiques de Piri Reis, jusqu'à l'ombre planante de l'Electra, d'Amelia Earhart, au-dessus du Pacifique. Chaque histoire soulève plus de questions qu'elle n'apporte de réponses.
1: Mais c'est bien là, toute la force des coquettes, Loïc.

0: car même un détail enfoui peut changer toute l'histoire.
1: Merci à vous tous pour votre écoute attentive. On se retrouve très bientôt pour un nouvel épisode de Sur les traces et l'histoire 2 à la rentrée de septembre. D'ici là, n'oubliez jamais, les vérités enfouies ne demandent qu'à être révélées. Il suffit d'oser creuser.
0: À bientôt, mon cher Loïc. À bientôt, cher auditeur. Et qui sait, peut-être que le prochain cold case à résoudre sera le vôtre.
1: Et on se quitte en musique avec la musique des disparus. Merci à toi, Stéphano. À bientôt.
0: Merci à toi, Loïc. À bientôt.

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0: C'est au cours de ses études aux Beaux-Arts que Justine Triet découvre le montage et se passionne pour la vidéo. Après deux premiers documentaires, Solferino et Des ombres dans la maison, tournés dans une favela au Brésil, Justine Triet se tourne vers la fiction et réalise en 2013 son premier film, La bataille de Solferino.
2: Je les adore, tes enfants, ils sont super. Je pense qu'on forme une super famille, quoi.
3: Je suis en bas, en fait. Tu veux pas descendre?
4: Non, mais t'es fou, quoi. Qu'est-ce que tu fais là?
3: Pas devant mes enfants, putain! Pourquoi tu te prends, là, merde?
5: Je suis pas avocat, je t'ai déjà dit.
3: T'imagines qu'on me jette devant mes filles? Comment moi je peux réagir? Qu'est-ce que je dois faire?
4: Il faut vraiment que tu
3: oui,
4: prennes soin d'elle. Parce que là, elle a peur, elle prend trop sur elle.
3: Si tu savais, Laetitia, comment elle parle de toi avec vraiment.
4: C'est quelqu'un qui est dangereux, il est violent, il ne doit pas monter.
3: C'est comme si elle t'aimait encore, je veux dire.
4: T'as tout compris, quoi. Tout va bien, non?
6: Arrêtez, c'est impossible là!
3: Je peux même pas m'énerver, je peux rien faire. Et si je m'énerve, on dit que je suis un malade mental.

0: Moi, je veux savoir ce que vous, vous faisiez avec votre ex, avec les enfants, et pourquoi vous avez tapé sur la gueule de monsieur Guilhem Amélande. C'est simple, non? Eh, vous asseyez là, monsieur, c'est pas terminé encore. Donc.
1: J'en ai ras le cul, là, ça fait la troisième fois que je me fais humilier dans la journée, j'en peux plus, là.
2: Film tourné devant le siège du Parti Socialiste au soir du second tour de l'élection présidentielle de 2012 dans les conditions du direct, ce long métrage raconte la relation tumultueuse de Laetitia, jouée par Laetitia Doche, et son compagnon Vincent, campé par Vincent Macaigne. Le couple, l'art, le rapport à la famille, les médias, toutes les obsessions de Justine Triet sont déjà là dans ce film à la mise en scène quasi documentaire. Le film est présenté pour la première fois au Festival de Cannes 2013 et installe la réalisatrice parmi les nouvelles têtes de l'avant-garde du cinéma hexagonal. 3 ans plus tard, Justine Triet enchaîne avec un second long métrage nommé Victoria.
3: Je me sens pas très concernée par le sexe en ce moment.
4: Tu veux pas venir t'allonger plutôt?
5: Bonsoir.
3: Bonsoir.
5: C'est moi, un télé OBG 75.
3: Sexe, je suis écœurée. J'aimerais comprendre là où ça a commencé à merder chimiquement dans ma vie. Vous voyez quoi?
6: Pas grand chose.
3: Comment ça, pas grand chose?
7: Cette fille est complètement folle. Moi, c'est pareil, je vais très très mal.
3: Monsieur Mallet? C'est un ancien client que j'ai défendu.
7: Ah ouais, t'es accusé de quoi?
8: Stup.
3: Il y a rien de bon là dans ces cartes? T'as pas une petite éclaircie quelque part? Elle dit que t'as attrapé un couteau à dessert et que tu l'as planté un coup dans le ventre à son moment.
9: Mais non, elle s'est fait ça toute seule quand je suis revenue dans la salle des fêtes. C'est une malade.
10: Elle, de son côté, dit que vous lui avez arraché sa culotte violemment.
11: Non, et de toute façon, même si j'avais voulu, j'aurais pas pu parce qu'elle ne portait pas de culotte.
3: Mais tu veux là?
8: Je dînais à la sortie de l'école. Non, je plaisante.
3: Non, mais je te dis que je cherche un babysitter, moi.
8: Ouais, ton jeune homme au père.
3: Là, t'as plus d'appart.
8: Ok, tu sors ce soir?
3: Non, j'ai rendez-vous avec un mec dans ma chambre.
8: Ah, d'accord. Mais je juge pas.
12: Salut.
13: Salut.
3: Fais là, David.
14: C'est bon, là, je passais dans le coin, je peux voir mes filles quand même.
8: Tu connais le blog de ton ex?
3: Comment est-ce que tu peux révéler des choses que je t'ai confiées sur mes clients? C'est quand même ironique, quoi. On me désigne comme la pute du barreau alors que je suis en plein élan sexuel.
10: Est-ce qu'un témoin aurait pu vous apercevoir?
11: Non, pas de témoin humain, mais Jacques, son chien.
8: J'ai l'impression que t'as touché le fond.
3: Mais j'ai constaté que dans le fond du fond, bah, y a pas de fond.
10: Je vais te faire avaler ton arrogance de petite pute du 7e. Saloperie de sociopathe de merde, la réalité va t'exploser à la gueule. Je n'ai malheureusement pas le temps de continuer à lire ce recueil de poésie.
3: J'en suis plus dans vos délires pervers, je suis épuisée.
8: Voilà, respire.
11: Je vous dérange pas? Hein? Je vais y aller?
8: Non, non, c'est parce que tu crois, en fait, moi je garde les enfants, je...
11: Mais il est complètement stupide ou quoi? Mike Quinn's a good kid, man, he doesn't want
3: anything hid. He's forever demanding to know who and why. Tu trouves pas que ça marche bien chimiquement entre nous?
8: En fait, j'ai peur de toi. T'as le sens du drame normalement développé.
2: On y retrouve Virginie Efira qui campe le rôle d'une avocate confrontée au bouleversement de sa vie privée et professionnelle. Cette comédie aussi efficace qu'intelligente est présentée à l'ouverture de la Semaine de la Critique au Festival de Cannes et reçoit un accueil public et critique très positif. La réalisatrice affine son style et assume un cinéma intello à mi-chemin entre la comédie hallénienne et les films de Claude Sauté. Le film est un véritable succès et se voit nominé dans 5 catégories au César 2017. Après cette belle réussite, la réalisatrice rempile en 2019 avec un 3e long métrage, Sibylle.
15: Bonjour, je m'appelle Sibylle. J'ai quitté la plupart de mes patients, là. Je me sens dans une très très bonne énergie. J'ai surtout envie d'écrire, en fait je suis obsédée par ça.
16: Je crois que j'ai besoin que vous m'aidiez. J'ai arraché la place que j'ai sur ce tournage. Je peux pas risquer de tout perdre. C'est impossible. Je suis enceinte de 2 mois, je peux pas le garder. J'ai tellement peur, je peux pas lui dire. C'est un comédien. Il est connu, je veux pas vous dire son nom.
17: Tu liquides tous tes passions pour écrire, mais tu prends cette fille.
18: On a tous un faible pour certains d'entre eux, non?
17: Arrête d'écrire sur elle.
3: J'écris pas sur elle. Cette fille m'obsède.
17: Il te manque?
3: L'intensité de l'amour qu'on avait l'un pour l'autre me manque, oui.
16: Il y a quelque chose que je vous ai pas dit, il est en couple. Avec la réalisatrice du film. Faut que vous le voyez, que vous veniez sur le tournage. Moi, j'arrive plus à réfléchir, j'arrive plus à me projeter.
3: Non, c'est impossible, ça. Sometimes I feel... Why did you cast her if you knew that she was Lucy Gore?
19: I figured it was just a petite histoire.
20: Sometimes... Action!
19: I would just have to sit back and watch reality destroy things. It's...
11: Contrôle-toi, s'il te plaît.
16: Ne me parle pas. Parle à Sibylle.
11: Sibylle, dites-lui qu'elle arrête de me faire mal volontairement. C'est pas possible.
7: Ne soyez pas contre moi, par principe.
20: Is that a joke?
19: I'm done.
17: Mika.
3: Sale. Tu vois, il y a des gens, toute leur vie, sont très malheureux. Alors du coup, ils sont obligés de prendre plein de trucs pour oublier qu'ils sont en vie. Quand il leur reste de l'énergie, ils la consacrent essentiellement à pourrir la vie des autres.
21: Il faut que tu apprennes à manipuler ta mère. En
4: plus, ça te servira pour plus tard.
2: Dans ce troisième film, on retrouve Sibyl, psychothérapeute qui décide du jour au lendemain de plaquer tous ses patients pour revenir à sa première passion, l'écriture. Elle décide tout de même de garder une patiente, Margot, une comédienne troublée qui se révèle être une source d'inspiration irrésistible pour l'écrivaine. Fascinée à la limite de l'obsession, Sibyl s'implique de plus en plus dans la vie mouvementée de Margot, ravivant des souvenirs tumultueux qui la confrontent à son propre passé. Avec Adèle Exarchopoulos, Virginie Efira, Laure Calamy, Neil Schneider et le regretté Gaspard Ulliel, Sibyl peut se targuer d'avoir un casting 5 étoiles. Encore mieux, après la réussite de Victoria, Justine Triet se voit donner les moyens de ses ambitions. Le film est tourné à Stromboli, en Italie, lieu hautement symbolique du cinéma, puisque Rossellini y avait tourné son film éponyme. Le long métrage a tout pour être une réussite, mais hélas, c'est la douche froide. Le film peine à convaincre la critique, la cinéaste s'est perdue dans un film trop fouillis et moins pertinent que ses précédents. En 2020, alors que la France et le monde sont confinés, Justine Triet se remet à l'écriture avec son compagnon et co-scénariste Arthur Harari. Le film sera long, le film sera exigeant. 3 ans plus tard est présenté à Cannes le 4e long métrage de Justine Triet, Anatomie d'une chute.
6: Tu m'as dit que t'avais entendu tes parents au moment où t'es sorti de la maison, c'est ça ?
12: En fait, j'entendais pas vraiment les mots, j'avais que des bouts de voix, mais ça faisait...
6: Ah oui, mais non, si t'avais pas les mots, du coup, tu peux pas savoir si c'était une dispute ou pas.
12: Enfin, je sais ce que j'ai entendu.
13: So, as you know, the autopsy report is inconclusive about the cause of death.
21: Stop. I did not kill him.
13: That's not the point.
22: Il parle de tromperie.
21: I was honest about it.
22: Mais vous l'avez pas été l'année de sa mort avec cette fille avec qui vous l'avez trompé, pourquoi ? Il y a quand même quelque chose d'un peu étrange dans cette situation. Vous admettez qu'il était jaloux?
21: Non, I don't know, no.
22: Allez, écoutez-vous, on a l'impression que vous l'avez trompé continuellement.
12: Quand il commence à se reprocher des trucs, moi je préfère m'en aller.
6: Tu peux pas me dire qui était le plus énervé des deux?
12: Non.
22: Est-ce que vous pouvez nous dire à quoi il fait référence quand il parle du pillage de son œuvre?
21: That's not true.
22: Vous aviez déjà frappé votre mari?
21: Non.
22: Non, jamais? C'est bien ce qui s'est passé.
23: You're violent!
6: T'as pas pu les entendre s'ils parlaient calmement.
12: J'ai confondu.
6: T'as confondu.
21: I'm innocent, you know that, right?
2: Le film raconte l'histoire d'une écrivaine jouée par Sandra Hüller, accusée du meurtre de son mari. Le film est total et aborde de nombreux thèmes, dont l'égalité dans le couple, la place des enfants dans une relation ou encore la justice. Autre obsession de la réalisatrice. 10 ans après son premier long-métrage, Anatomie d'une chute incarne la quintessence du cinéma de Justine Triet. La première projection du film fait sensation à Cannes et place le film parmi les candidats pour la Palme. Le 27 mai 2023, au terme d'une interminable attente,

0: Anatomie d'une chute remporte la Palme d'Or. Justine Triet devient la troisième réalisatrice à remporter l'une, si ce n'est, la plus grande distinction pour un cinéaste. Alors que la réalisatrice monte sur scène pour récupérer sa palme, elle adresse un discours courageux et incisif sur la politique sociale et culturelle du gouvernement français, alors en proie à d'importantes contestations suite à la réforme des retraites.
1: Cette année, le pays a été traversé par une contestation historique, extrêmement puissante, unanime, de la réforme des retraites. Cette contestation a été niée et réprimée de façon choquante. Et ce schéma de pouvoir dominateur de plus en plus décomplexé éclate dans plusieurs domaines. Évidemment, socialement, c'est là où c'est le plus choquant, mais on peut aussi voir ça dans toutes les autres sphères de la société, et le cinéma n'y échappe pas. La marchandisation de la culture que le gouvernement néolibéral défend est en train de casser l'exception culturelle française. Cette même exception culturelle sans laquelle je ne serais pas là aujourd'hui devant vous. Ce prix, je le dédie à toutes les jeunes réalisatrices, à tous les jeunes réalisateurs et même à ceux qui aujourd'hui n'arrivent pas à tourner. On se doit de leur faire de la place, cette place que j'ai prise il y a 15 ans dans un monde un peu moins hostile et qui considérait encore possible de se tromper et de recommencer.
0: Le lendemain, le discours de la réalisatrice fait un tollé dans les médias et la France décide de ne pas choisir son film pour la représenter aux Oscars dans la catégorie « Meilleur film étranger ». Qu'importe, le film est une claque, un raz-de-marée. Après avoir remporté la Palme, le film glanera un BAFTA, deux Golden Globes, 6 Césars dont celui du meilleur film et meilleure réalisation, et le Graal, un Oscar pour son scénario. Le film sera la sensation du cinéma mondial en 2023 et s'exportera dans de très nombreux pays. En France, le film cumule près de 2 millions d'entrées, un score colossal pour un film d'auteur indépendant de 2h30. En 2025, Justine Triet révélait travailler sur son prochain long métrage avec pourquoi pas un casting international. Il faudra être patient afin de revoir le prochain film de la réalisatrice, elle qui est aujourd'hui l'une des figures du cinéma français dans le monde. Si vous avez aimé redécouvrir un film aujourd'hui, sachez qu'il y en a plein d'autres à découvrir en salle chaque semaine. Merci d'avoir écouté Open Bar, on se retrouve prochainement pour un autre film, alors faites chauffer la machine à popcorn.
2: Elle est bonne, je sais pas.

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1: C'est cette main puissante qui, après 3 échecs, relève encore l'enfant tombé de bicyclette. Le regard bienveillant posé par la maîtresse sur l'élève distrait que fige la détresse. C'est l'espace infini pour l'être en devenir, à qui l'on a confié une tâche à accomplir et qui s'en est chargé, ardent, avec brio, entre un simple merci et un sincère bravo. La confiance. Ne cherchez pas les fées au-dessus du berceau. Ce sont les mères souvent qui soufflent sur la peau des enfants nouveau-nés, les mots qui la font.

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0: Bonjour à vous ou bonsoir à vous. À n'importe quelle heure de la journée ou de la nuit, par la grâce virtuelle qui transcende le temps et l'espace, les portes de mon maquis radiophonique s'ouvrent à vous. Que vous soyez en train d'apprécier les premières lueurs du matin ou de savourer les dernières de la soirée, ou alors même que vous naviguiez quelque part entre les deux à vous ancrer dans le présent ou à vous élever vers votre futur, laissez-moi garder cette habitude de vous souhaiter une bonne arrivée. C'est reparti pour une petite heure passée ensemble à arpenter l'immensité du continent africain et quelques-unes de ses connexions mondiales, avec un point de départ assez original pour ce type d'aventure. En effet, on est en plein centre-ville de Valence, dans les studios de Radio Méga, et ce n'est pas pour rien que l'aiguilleur du 7e ciel que je vais essayer de vous faire atteindre se prénomme RAF. RAF comme Royal Air Force ou comme rien à foutre, ça dépend des horaires de la journée et des sujets qu'on va aborder. En tout cas, quand il est le responsable technique et sonore de chez Tonton, je sais que ses muscles sont bandés et son esprit affûté comme jamais. L'inverse marche aussi, n'est-ce pas mon cher Raph?
1: Tout à fait, ouais. Salut à toi, moi.
0: Tu es prêt?
1: Je suis prêt.
0: Eh ben c'est parti alors.
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0: Que demander de plus à la vie quand on s'exprime tout simplement dans une de ses passions et qu'on enregistre une émission dans de telles conditions ? La vie est belle, c'est le titre de cette nouvelle édition. Alors rien de naïf dans ce choix, je navigue certes à vue, mais en toute conscience de l'atmosphère générale. Au son des bottes, je préférerais toujours celui des beats et des pulsations créées par des artistes venus de tous azimuts et de tout horizon. Pour l'occasion, on restera surtout sur le continent africain et ça, c'est déjà beaucoup. Si l'on peut le dire ouvert à tous les vents, on peut également considérer que c'est lui la source de la majorité d'entre eux. Alors aujourd'hui, on décolle et on atterrit avec des morceaux qui connectent l'Afrique du Sud avec l'outre-mer. Au sens littéral du terme, on passera aussi par des contrées régulièrement visitées pendant mes émissions, comme le Sénégal, le Mali, le Nigeria ou le Congo, mais on prendra aussi le temps de passage dans des pays moins connus pour leur création musicale contemporaine, comme le Sud-Soudan, Madagascar ou le Burkina Faso. Vos poches peuvent être vides, vos passeports n'ont même pas besoin d'être à jour, car ici, les frontières sont comme mes portes, grandes ouvertes.
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0: Avec le temps, c'est devenu une habitude, choisir le titre d'un morceau emblématique et nommer une édition de chez Tonton d'après ce titre. Comme je l'ai dit en introduction, celui du jour est « La vie est belle », complété sur cet album somptueux par sa traduction en anglais « Life is beautiful ». Il est signé par un artiste transcontinental, que je m'efforce de suivre avec autant d'attention que d'amour depuis une grosse dizaine d'années, c'est Petite Noire. Il est né en Belgique, d'une mère angolaise et d'un père congolais. Il a grandi en Afrique du Sud pour s'installer ensuite en Angleterre. Sa vie a donc été conditionnée par des cultures multiples et deux langues principales, le français et l'anglais. La vie est belle, Life is Beautiful, c'est le nom de son magnifique et inclassable album de 2015 sorti chez Domino Recording. Dans ce morceau éponyme, il convie une autre de mes obsessions musicales longue durée, le natif de Lubumbashi en RDC, expatrié en Belgique, j'ai nommé l'artiste trait d'union Balogi. Quand deux éléments tant aimés s'unissent, la formule m'est forcément magique. Je vous propose donc d'ouvrir cette émission en douceur avec l'unique représentant mondial de la Noir Wave, genre musical qu'il a inventé, quelque part entre trip-hop et ce que certains appellent la Cold Wave. Il y a certaines étiquettes que j'ai du mal à comprendre et je pense que parfois il faut savoir s'en méfier, voire les éviter. La vie peut être très belle sans tout ça.

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0: Voilà, vous êtes bien chez Tonton et vous venez d'écouter deux artistes transnationaux, transculturels et transcendants, pourquoi pas, Petite Noire et Balogi pour débuter cette édition intitulée « La vie est belle ». Phrase magique et fondamentale, à peine naïve, issue du titre que l'on vient d'écouter. On va revenir s'ancrer un peu sur le continent et accélérer gentiment le rythme. Complètement à l'ouest de l'Afrique de l'Ouest, avec un producteur de haut vol venu du Sénégal, Karabalik Beats. Il est suivi par toute une bande de rappeurs venus poser sur cet album de 2023 intitulé Général Kara. Le titre que j'ai choisi s'intitule Nouyo National. On y retrouve un artiste que j'aime beaucoup, Samba Peuzzi, accompagné par Bilou 14 en chiffres romains et Deep Dundugis. Une nouvelle petite perle venue du rap Galsen et de la team Reptile Music, avec des flots tranchants et ses sonorités si particulières du Wolof. On enchaîne donc avec Nouyo National.
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2: Nouyo National par la team sénégalaise réunie autour du beatmaker Karabalik Beats avec notamment Samba Peudji. Et comme on se trouve bien en Afrique de l'Ouest, et ben on traverse une frontière toujours artificielle et imposée par la colonisation pour rester dans ce que les colons appelaient justement le Soudan français jusqu'en 1946. Le mot Soudan, venu de l'arabe pour désigner entre guillemets le pays des Noirs, qu'on retrouvera d'ailleurs pour un titre venu d'un autre bout du continent, ce qui en dit beaucoup sur la faible considération des envahisseurs pour les terres colonisées. Mais passons, là n'est pas le débat. Aujourd'hui, on va ouvrir la porte à cette artiste malienne, Djeli Tapa, elle aussi qui navigue entre différents mondes, entre le Mali et le Québec où elle réside aujourd'hui, entre les traditions des musiques mandingues et les nouvelles technologies qui irradient ce morceau et cet album d'Ankoraba, sorti en 2024. Pour ce morceau Magosara, elle convie le multi-instrumentiste virtuose et chanteur Adama Yalomba et elle nous invite à venir accélérer un peu les mouvements sur un dance floor entre passé et futur, mais aussi entre cultures.

C'était la grande Jedi Tapa et son invité Adama Yalomba pour faire basculer tranquillement mon maquis virtuel en club transfrontalier. J'évoquais rapidement tout à l'heure l'appellation Soudan pour désigner l'ancien nom colonial d'une zone où se situait le Mali actuel. Eh bien, on retrouve encore ce nom aujourd'hui de l'autre côté du continent cette fois, avec son lot de problématiques et de drames post-coloniaux, notamment avec ce conflit qui a divisé l'ancienne République du Soudan en deux, qui a conduit à l'autonomie prise en 2011 par le Soudan du Sud. Alors, loin de moi l'idée, évidemment, de me lancer dans un exercice de géopolitique que je ne maîtriserai pas. Je vais plutôt me concentrer dans une des lumières apparues dans l'obscurantisme des hommes. Il s'agit ici d'Emmanuel Jal, ancien soldat, lui aussi expatrié au Canada, que j'avais découvert grâce à une autre artiste militante, sa sœur Naya Ratch. Il est rappeur et acteur et il a notamment sorti un album intitulé Shanga en 2022 chez Gatwitch Records. Le visuel de cet opus est un condensé de ce que j'aime considérer comme la puissance africaine et celle de l'humanité en général. On y voit un jeune berger en tenue traditionnelle au milieu de son troupeau en train de se capturer dans un selfie. Les nouvelles technologies au service des fondamentaux de l'humanité en tant qu'outil de notre lien à l'essence de la vie, convoquant nature et culture dans un même mouvement, c'est tout ce que j'essaye de retrouver en musique dans mon émission et de le transmettre très modestement. Pour ce morceau intitulé Eboul, Emmanuel Jal convie deux femmes, Nyayena William et Elisabeth Niajok, qui viennent graviter avec lui entre les mondes et valoriser les langues, cultures et pensées des peuples nilotiques du Soudan.

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1: Après ce morceau d'Emmanuel Jal, venu des cultures du Sud-Soudan, on va à nouveau traverser une frontière administrative vers le sud cette fois. Nous arrivons au Kenya et filons en direction de sa capitale Nairobi pour découvrir la DJ Coco M. C'est peu dire que je suis tombé sous le choc grâce aux énergies Afro House déployées par cette magicienne 2.0 qui transcende encore un peu plus des styles électro venus d'Afrique centrale et australe. En 2022, elle a sorti un album appelé Kilumi chez le très classieux label français Infine. De cet opus, j'ai extrait pour vous le titre Winyo Nungo en featuring avec deux autres artistes kenyans, la rappeuse MC Sharon et son alter ego Wod Baba. Allez, c'est parti pour 3 petites minutes de trance douce offertes par Coco M.

0: C'était le phénomène Coco M qui invitait deux rappeurs kényans, MC Sharon et Wod Baba. Et on va enchaîner maintenant avec d'autres phénomènes au Nigeria et Ouganda cette fois. Loin, bien loin des machines à tubes de l'industrie musicale de l'afropop, il y a évidemment des artistes indépendants qui sortent des cadres et pour celles-ci qui les explosent même à grands coups de chaussures compensées, notamment avec le soutien de labels, qu'ils soient en Afrique ou à l'étranger. Je pense notamment à Blanc Manioc qui collabore régulièrement avec cet artiste, mais aussi à cette extension du label ougandais Niégué Niégué qui s'appelle Hakuna Kulala. Je ne l'ai pas encore cité, mais si vous suivez mon émission, vous l'avez déjà entendue plusieurs fois. Elle s'appelle Auntie Razor et elle est évidemment une invitée de marque pour un maquis afro-électro appelé Chez Tonton. Petite précision pour les non-anglophones, Auntie veut dire tante et c'est donc cette tantine hardcore surnommée Razor que je vous propose d'accueillir avec le titre Tonedo, sorti d'un album de 2023 bien nommé Viral Wreckage. Elle collabore ici avec le producteur ougandais Il G. Préparez-vous, ça tient en 2 minutes, bien tassé.
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Après le Nigeria, représenté à l'instant par la tantine Auntie Razor, eh bien, je vous invite à accueillir un pays qui n'avait pas encore été représenté chez Tonton, c'est Madagascar. Ça a été impossible pour moi jusque-là, malgré mes recherches, d'intégrer des sons contemporains qui collent à l'esprit de mon émission. Et ben, c'est fait aujourd'hui grâce à un groupe installé en France et produit par Jaspir Prod. Il s'agit de Lovana, qui signifie « héritage » en langue malgache. Encore une fois, comme je le disais tout à l'heure, il s'agit là d'un fil solide tendu entre le passé et le futur, avec deux artistes de régions différentes de cette île immense, Goli et Bema, portés par la musique du Nantais Aurel. Encore des liaisons très fortes entre tradition musicale et additifs électro qui viennent donner une nouvelle dimension à des langues et des cultures, et encore cette fois pour exprimer un discours puissant

dénonçant ici les dangers des faux-semblants. La tradition mangaliba malgache s'invite donc pour la première fois chez Tonton grâce à ce single dévoilé fin 2025, Pitiki, extrait d'un album encore à sortir en juin 2026. La chanteuse Goli est apparemment aussi une guérisseuse traditionnelle et on comprend d'autant mieux l'énergie fondamentale venue de ce morceau.

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1: Voilà, c'était l'énergie Mangaliba 2.0 venue de Madagascar avec Lovana. Il fallait au moins ça pour traverser le canal du Mozambique et quelques milliers de kilomètres jusqu'au centre de l'Afrique et son immense Congo. Comme je l'ai déjà souvent fait, je vous invite à plonger dans les entrailles de la scène alternative de Kinshasa. Après les pionniers de Konono No. 1, mais aussi Mbongwana Star ou Kokoko, voilà encore du lourd, du puissant et du punk au sens pur du terme. Un mélange électro-rock, raga et hip-hop imbibé de son traditionnel avec un nouveau venu ici, Lova Lova, aka Maître Tonnerre. Et vous allez vite comprendre le pourquoi de cette appellation alternative. Le titre qu'on écoute vient de son EP Bozonzi, sorti en 2023 chez Blue Line Productions, et il s'appelle Mambou. Lova Lova, il parle de l'importance capitale de la scolarisation des enfants avec un point de vue qu'on devine tranché, voire tranchant.

Mais vous êtes sérieux là? Vous êtes ouf ou quoi? Vous voyez ce qui se passe? Est-ce que vous voyez les enfants qui dorment dans les rues, qui vont pas à l'école, et ceux qui vont à l'école? Hey!

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1: Lova en force depuis Kinshasa, un grand merci à lui. On va enchaîner en augmentant légèrement le nombre de BPM et c'est au Burkina Faso qu'on va trouver un nouveau générateur d'énergie. DJ Domi avait explosé à la face du monde avec le tube hystérisant Aïcha Tremblay, qu'un regretté ami ardéchois burkinabé avait eu le bon goût de porter à mes oreilles. Hermano Germano, si tu m'entends depuis le maquis des cieux où tu t'ambiances pour l'éternité, toute cette émission est pour toi et en particulier ce nouveau banger des familles signé par la star des DJ du Burkina. C'est un single sorti en 2025 chez Leos GoProd. Allez, en position.

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1: Merci à Didier Domi pour cette nouvelle petite bombe. Et on va repartir dans l'autre sens pour rejoindre la Tanzanie et la capitale mondiale du Singeli, Dar es Salaam. Ce n'est évidemment pas la première fois que je tente de vous faire danser sur ce genre musical venu de la rue et qui s'est progressivement élevé depuis le début des années 2010 au rang d'élément fort de l'identité nationale. Le Singeli a aussi un peu débordé sur les dancefloors underground du reste du monde et c'est notamment grâce à des DJ innovants et intrépides comme ce jeune DJ Travla. On va donc encore monter un peu dans les BPM avec ce fameux Singeli Funk sorti fin 2025 chez Shamazi Music. Je sais d'expérience que ce n'est vraiment pas facile de faire danser le public français sur ce genre de musique. Alors je vous invite à vous libérer devant votre poste dans l'intimité des derniers oripeaux de la pudeur. Vous ne ressemblerez peut-être à rien de connu, exactement comme cette musique, et croyez-moi quand je vous dis que dans ma bouche, c'est un vrai compliment.

Voilà, à peine 3 minutes de Singeli tanzanien avec DJ Travla pour libérer un peu plus son corps et son esprit. Vous êtes toujours à l'écoute de chez Tonton et je vous propose de lever un peu le pied avant le saut final. Heureusement qu'on n'a pas d'empreinte carbone grâce à la magie du virtuel, parce que voici maintenant un artiste venu d'un autre bout du continent. Autre salle, autre ambiance, autre genre musical venu de la rue pour gratter les oreilles de la bourgeoisie et du régime. Après le Singeli, revoici le Maragana égyptien à nouveau dans mon maquis avec un artiste que j'ai découvert récemment. Il s'appelle Sadat et il a sorti un album puissant et fiévreux en 2025 intitulé Al-Mualid, sorti chez Takwene Incorporation. Je m'excuse par avance pour mon accent. Il s'appelle Sarat Mira.

Après les musiques des rues de Dar es Salaam et à l'instant du Caire, on va basculer dans un tout nouveau univers pour terminer cette émission avec un morceau beaucoup moins ancré géographiquement, qui a des ramifications partant un peu dans tous les sens, dans l'Atlantique noir en tout cas. Si on a déjà écouté ici plusieurs fois du com sud-africain, on va s'en prendre maintenant un petit shoot chargé aux stéroïdes et aux influences extérieures. State Off avec 3F est un producteur maintenant installé à Amsterdam, et pour ce morceau, il est même remixé par la productrice équatorienne Pussy, avec un V à la place du U. Cette version de Durban Funk, extrait de l'EP Simulacra, sorti en 2024 chez CRSL, est la dernière dose que je vous administre pour cette session chez Tonton.

Voilà, j'espère que vous avez lâché vos dernières forces dans la bataille et que vous aurez pris autant de plaisir à écouter cette sélection que j'en ai eu à la composer. Avec mes deux contraintes habituelles et originelles, vous emmenez dans un pays différent à chaque morceau et veillez à la bonne parité de la setlist. Comme les règles sont parfois faites pour être contournées. Rappelez-vous que j'avais choisi de commencer et terminer en lien avec la richesse musicale de l'Afrique du Sud, ce qui me permet de vous dire qu'une de mes dernières Selecta était d'ailleurs entièrement consacrée à la scène sud-africaine. Vous pouvez retrouver mon émission au format originel comme celle que vous venez d'écouter dans une douzaine de radios associatives en France et même une en Belgique. Mais vous pouvez aussi retrouver dans certaines d'entre elles mes Selecta des playlists thématiques qui me permettent notamment d'être diffusées de manière hebdomadaire dans certaines radios, mais aussi évidemment d'enrichir les internets mondiaux, de s'englaner à travers différents voyages dans l'espace, mais aussi dans le temps. C'était donc La vie est belle, nouvelle édition de l'émission Chez Tonton, enregistrée grâce à Raph dans les locaux de Radio Méga à Valence. On se retrouve très vite dans les transistors ou sur les dancefloors. À bon entendeur, ciao.

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